un côté influenceur aussi dans sa vie et super vraiment comme fille. Si tu as la chance de la voir peut-être en spectacle l'été prochain. Voici toutes ces nuits perdues qu'on écoute à l'instant. C'est vrai!

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1: Vous êtes toujours avec moi, Véronique Labbé, pour l'heure, espace et franco-new country. Philippe Tremblay, juste avant, avec la Sainte-Paix. Et là, on vient de l'entendre, Arpin Lépine, avec la chanson qui le fait connaître, Saint-Félix. C'est une histoire incroyable, sa carrière qui comme pris en feu, on va se le dire. C'est quoi l'appel? Puis il dit, « Hey, j'aimerais ça jouer ta toune. » Puis là, ça part en feu, c'est fou. Il y a un engouement pour sa carrière et il saisit le moment, lâche sa job, puis let's go, on y va. Là, fait des spectacles un peu partout. Il se retrouve à C'est quoi Palooza et j'étais là parce que, bon, vous le savez, je fais la gérance de Laurence Saint-Martin et elle aussi était au C'est quoi Palooza et j'ai vécu le moment de voir Arpin sur scène. Honnêtement, c'est quand même assez incroyable comment les gens... Tu sais, le gars, là, il arrive d'une part, puis, tu sais, je pense qu'il s'en rend compte de ce qui se passe, mais il écoute comme un poisson dans l'eau, il fait, puis... Mais à l'arrière-scène, je te le confirme, là, il est très anxieux. Très de bonne humeur d'être là, très content. Il fonce, mais avec une anxiété. Parce que quand même, il faut que tu te dises, là, il n'a pas d'expérience. Il embarque, puis toute l'effervescence de sa carrière, les gens, comment ils embarquent dans sa chanson, c'est assez incroyable. Il vit tout un moment, vraiment. J'étais vraiment contente pour lui, bref. Alors, on l'écoute justement, Laurence Saint-Martin, qui a brillé aussi sur les planches de cette belle soirée-là. Ciao, bye, c'est le titre de la chanson de son nouvel album qui est sorti dernièrement. Donc, on l'écoute à l'instant.

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Le titre de la chanson, on l'entend très bien, hein? C'est Traverser les saisons. Beau hook de chanson, Ariane Simard, qu'on vient d'entendre juste avant. C'était Phil J. Smith avec Ça valait la peine, qui vit le bonheur en famille. Je ne suis pas sûre, il n'attend-tu un autre encore, un enfant? Bref, il y a une flopée d'enfants, puis à travers sa carrière artiste, qui est aussi producteur de spectacles, agent de spectacle pour plusieurs artistes, dont Lendemain de veille, Vince Lemire, bref, il lâche pas, c'est assez fou. Je m'en vais avec la chanson de mon premier album, hey, c'est quand même, je faisais du New Country à l'époque, on s'entend, et la chanson qui m'a fait connaître, c'est la version de Bonnie Tyler que j'avais repris en français. Voici It's a Heartache si tout s'arrête en français.

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Garde-fou avec Sandrine Hébert qui est partout, plein de spectacles à venir, très ancré dans sa musique country et dans sa musique, elle performe. On la voit vraiment s'investir dans sa carrière. Andy Theriault qui s'en vient en musique avec son dernier single, Danser ici. On va se le dire, là, la danse country, ça prend toute une place là, présentement au Québec. C'est pas juste le country là, de la musique qui est hype.

Le titre de la nouveauté musicale de Francis de Grandpré, Si j'avais su, l'album qui sortira à l'automne en octobre. On reste à l'affût. Juste avant, c'était Chloé Leclerc avec Je lève les voiles. Je ne sais pas si tu l'as entendu dans les pubs de hockey. Il y a une pub, je pense que c'est GM. Ah, une pub de char, en tout cas, bref, c'est sa chanson qu'on écoute en arrière, en background. C'est quand même nice. Ben Jonca qui s'en vient en musique avec Sonny D qui nous met de bonne humeur. Reste avec moi pour leur espace Franco New Country avec moi, Véronique Lavigne.

Hey, ben moi, ça m'a une bonne humeur et puis je suis vraiment contente d'être là chaque semaine pour toi. Pour l'émission L'heure, espace, Franco New Country. Et ça termine avec Vince Lemire, Un jour ou l'autre. C'est le titre de la chanson que j'aime vous faire entendre. Et vraiment, sa carrière continue de bien aller. Puis je pense qu'il est en train de travailler des nouvelles chansons. Bref, on reste à l'affût. Et on se retrouve la semaine prochaine. Bye-bye tout le monde!

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Hey, salut tout le monde! Hey, 21e épisode et surtout, premier épisode de la saison 2 de Polybius. Ben oui, après une saison correcte, je pense que ça a été correct, ben on est de retour pour une nouvelle saison, ce qui prouve que ça a marché. Hein? Ça a marché Polybius finalement. Hein? Bon, écoutez, pas assez pour abandonner ma job et devenir... juste animateur de Polybius? Non! peut-être un jour, je serai millionnaire grâce à Polybius, mais de toute manière, c'est pas mon but. Mon but, c'est de vous faire découvrir le Synthwave. Alors, pour les gens qui viennent d'arriver, bienvenue dans Polybius, 21e épisode officiellement quand même, parce que en fait, je calcule quand même les épisodes avec un chiffre, mais, ou un nombre, je sais plus, je me mêle entre les deux, mais ce qui est sûr, en tout cas, c'est que c'est le premier épisode de la saison 2. Alors, Polybius, c'est quoi pour les gens qui viennent d'arriver? Parce que ça se peut qu'il y a des gens qui ne connaissent pas, parce que c'est une nouvelle saison, justement. Polybius, c'est une émission de Synthwave et de Retrowave. Techniquement, c'est la même affaire, mais j'aime bien dire les deux termes. Comme ça, les gens sont moins mêlés. Alors, c'est quoi le Synthwave ou le Retrowave ou les deux? Je vous explique ça très rapidement. Alors, c'est un sous-genre de la musique techno et électronique qui est fortement inspiré des années 80. Alors, c'est aussi simple que ça. Si vous avez aimé la musique des années 80, vous allez aimer ça. Si vous n'avez pas aimé la musique des années 80, vous allez peut-être aimer ça quand même, si c'est pas beau rien qu'un peu. Alors, c'est ça, tout simplement. Moi, personnellement, je suis quelqu'un qui aime beaucoup la musique rock, le métal surtout, et qui pourtant accroche quand même au synthwave, ce qui prouve que c'est de quoi que vraiment tu peux t'adapter, peu importe tes goûts musicaux à l'habitude. Bref, c'est ça. Donc, moi, je veux vous faire découvrir le Synthwave. Polybius, c'est un peu ma mission de tout ça. Hein? Je faisais des blagues que je veux devenir millionnaire avec ça. C'est pas vrai. Si je veux devenir millionnaire, ça sera pas de même. Au pire, je sais pas. Moi, je vendrai du poulet. Hein? Je vendrai du poulet, un peu comme le Colonel Sanders a fait avec le poulet PFK ou KFC si vous êtes en France. Il y a peut-être des gens qui écoutent de France à cause que je suis sur plusieurs plateformes de balado-diffusion. Donc, c'est ça. Polybius, diffusé sur la radio CIELA à Auray-Saint-Pierre. Si vous m'écoutez d'Auray-Saint-Pierre, vous êtes en live présentement. Salut. Aussi, au Nunavut, à Iqaluit, à CFRT exactement. Aussi, présenté sur Balado Québec. Et finalement, présenté aussi... Ouais, c'est ça, sur Spotify. Ouais, Spotify. Pourquoi? Je pense que c'est un bon média. Spotify qui est très populaire. Puis au final, le fait que je ne sois pas sur Spotify, il était temps que j'arrive en ville, comme on dit. Alors, c'est ça, je vous fais présenter le Synthwave. Puis aujourd'hui, il n'y a pas de thématique spéciale. On y va vraiment de long en large. On commence avec du synth-pop, justement. Le synth-pop, ça va être un petit peu plus vraiment inspiré des années 80, je trouve. De la musique pop des années 80, surtout. Et l'année passée, la saison dernière, on a surtout présenté, je dirais, de la musique... Comment je pourrais dire? Des artistes connus. Hein? Je pense que c'est important parce que je fais tout le temps un 50-50 d'artistes connus et d'artistes vraiment émergents du synthwave parce que je me dis tant qu'à vous faire découvrir ça, autant faire découvrir des artistes qui viennent de commencer dans le milieu ou alors que ça fait longtemps qu'ils sont là mais n'ont jamais été connus, justement, pour faire connaître le sous-genre à un maximum de gens. Et c'est vraiment ça le but de Polybius, mais également faire découvrir de nouveaux artistes. Alors, pourtant, il y a des gens qui écoutent le show pour des classiques. Et on commence avec un artiste qui est un classique, clairement, mais que je n'avais jamais présenté auparavant. Ben oui, pour vrai, c'est pas un oubli pourtant, c'est juste que ça a pas à donner, aussi simplement que ça. C'est du synth-pop avec FM84, Running in the Night. Alors si vous êtes plus fan de tout ce qui brosse un petit peu plus, celle-là est un petit peu plus douce. Là, on part pas en peur là-dessus, mais quand même, ça va plaire à plusieurs. Et par la suite, ce sera Lupus Nocté avec Fugent. Ça, c'est une découverte que j'ai faite récemment, que j'ai trouvée excellente. Alors, voilà, ça s'en vient à l'instant. Sur ça, bienvenue dans Polybius. J'espère que vous allez apprécier ça. Puis si vous appréciez pas ça, c'est correct aussi. Je respecte ça, puis je respecte les goûts musicaux de chacun et de tous.

Alors, c'était Lupus Nocte avec Fugent, qu'on a déjà présenté en passant l'année passée. Ben oui, la saison dernière, ça a donné que c'était comme ça. Et là, ben petit à petit, au moment où on enregistre l'épisode, OK? Puis ça, c'est important, le moment où on enregistre, parce que c'est pas le même moment que, ben je sais pas, par exemple, vous venez d'arriver dans le show, puis c'est la première fois que vous écoutez l'épisode, mais vous êtes au mois de janvier parce que vous l'écoutez en ligne. Là, au moment où on enregistre, on est au mois de mai, début mai, et c'est donc le début, marqué, de l'été, c'est un grand mot, là, mais c'est le début de « je peux aller dehors, faire mes épisodes sans trop de difficultés, il ne fait pas trop froid ». Alors, ouais, hein, nouvelle saison, nouveau truc, nouvelle, je dirais que l'image de marque reste quand même pareille pour Polybius, mais oui, nouveau retour petit à petit. Et c'est pour ça que je dis souvent l'année passée, parce que ben finalement, c'était réellement l'année passée. Bref, re-bienvenue dans ce début de saison 2 de Polybius. Vous êtes toujours avec Mathieu Bonenfant, c'est moi. Je pense même pas que je me suis présenté au début de l'épisode, c'est pas grave. C'est pas le but, de toute manière. Mon but, je vous l'ai déjà dit, c'est de faire découvrir le Synthwave à un maximum de gens. Vous connaissez un Jean? Vous êtes un Jean? Parfait, c'est mon but justement. Puis, hey, ça c'est une blague plate. Ça c'était vraiment pas une bonne joke. C'est correct. C'est pas la première fois. Et de toute manière, je dirais qu'au final, ouais, une année de plus est passée, mais je n'ai pas tant changé, malheureusement. Hein? La vie, c'est spécial ça. Une fois que t'es devenu adulte, on dirait que la vie ne change plus. C'est tout le temps le même truc jour après jour. Finalement, ben écoute, je voulais faire Polybius pour faire découvrir le Synthwave et le retrouver à plein de gens. Finalement, je tombe dans une crise existentielle. Ça va pas bien. Sur ce, de toute manière, on continue avec deux artistes pas nécessairement pas connus, mais moins connus du Synthwave que j'ai quand même apprécié. Et que donc, je voulais vous présenter cette semaine, pour commencer cette deuxième saison, du moins, Yonsu avec Getaway et Agent Vice avec Streetlights. Pas grand-chose de particulier à mentionner. Alors, ben voilà, je vous souhaite une très bonne écoute et ça s'en vient à l'instant.

Alors, on est de retour après avoir entendu Agent Vice avec Streetlights. Donc, c'est ça. Petit à petit, on avance dans l'émission. Déjà 24 minutes de présenter dans Polybius. Et puis, bien comme vous l'avez vu aujourd'hui, je n'ai pas de thématique en particulier. C'est assez habituel comme show. Puis, c'est correct aussi, de temps à autre, de prendre ça juste plus relax, puis plus garde. C'est ça que je présente. Puis, aussi simple que ça. Alors, ben voilà, hein, dans tous les cas, que vous soyez un auditeur de longue date ou que vous venez de découvrir ça grâce à, par exemple, ben, je sais pas, la plateforme Balado Québec ou alors directement sur Spotify, ben, c'est un plaisir d'être avec vous pour Polybius. Si jamais vous avez des demandes spéciales, vous êtes un producteur de musique, de synthwave, vous vous dites, ah ouais, comme ça tu présentes à peu près n'importe quoi, ben, présente ma musique, ben, contactez-moi. Ça se fait par Facebook. Et là, je le sais que Facebook, OK, dire ça en 2023, c'est autant dire MySpace. Là, t'sais, je veux dire, il n'y a plus grand monde qui utilise Facebook, là, du moins de ma génération. Mais quand même, ça reste un peu utile. Et puis, ben, c'est ça. J'ai une page Facebook. C'est simple. Vous allez directement dans un seul mot, vous écrivez Polybius Radio. Dans un seul mot, dans la barre de recherche, je vais aller trouver mon émission tout de suite. La page s'appelle juste Polybius, mais Polybius Radio, ça marche tout de suite. Pourquoi? Ben parce que je veux rendre ça simple, aussi simple que ça. Je veux que les gens qui veulent me contacter n'aient pas trop de difficultés. Mon email, tiens, un exemple simple. Mon email, polybius@commercial.email.com. Essaye de faire plus facile que ça, tu ne seras pas capable. OK? C'est simple. Tu ne peux pas faire plus simple que ça. Aussi simple que ça, il n'y en a pas. That's it. Fait que voilà, si vous avez des demandes ou même des remarques, je voulais savoir quelle chanson a joué dans l'épisode 17 à la 14e minute. Je le sais, mais c'est pas des blagues. Je fais des feuilles de route pour tout garder ça en ordre. Donc, ouais, ça paraît pas, mais dans la vraie vie, je suis animateur radio. Fait que même si ça, c'est plus un podcast, ben, ça va. J'ai l'habitude. Je sais à peu près quoi faire. Les deux prochaines chansons qui s'en viennent, ben, tout d'abord, on a Dimmy Kaye ou Dimmy Kaye. Je ne suis pas certain de comment ça se prononce, alors. Tu sais, autant quand c'est des artistes connus, genre Queen, ben tu sais que c'est Queen, c'est pas Queen, c'est Queen, c'est facile. Mais quand c'est des trucs un petit peu moins connus, c'est quoi que Dimmy Kaye, dans le synthwave, c'est quand même un gars qui apporte de quoi de très intéressant. Tout d'abord, c'est un Grec qui, lui, en fait, fait de la musique principalement avec la guitare électrique, en fait. Bon, ben ouais, le synthwave s'inspire fortement des années 80. C'est pas juste la musique pop qu'on a eu des années 80 et de la musique de boom-boom. Au contraire, on a eu vraiment de tous les genres de musique et beaucoup de guitares électriques, beaucoup de métal, en fait, des années 80, mine de rien. Ça a été vraiment, je dirais, la popularité, vraiment le début, vraiment, que ça soit populaire.

avec la guitare électrique. Ça brosse pas tant que ça, mais c'est très très bon. Et par la suite, ça sera de Goondock Saint avec Neon. Et Dimmy Kay, lui, c'est de Neon Shredder. Alors, deux chansons qui parlent de Neon en hommage au célèbre Dodge Neon. Ben oui, hein, ils en ont vendu des millions. Il n'y en a plus un sur la route. Aucun. Une tragédie, mesdames et messieurs. Bon, plus sérieusement, je sais pas. Ça a donné que deux chansons qui avaient le mot néon dedans. Fait que j'ai fait, garde, je vais les mettre en même temps. That's it. Alors, ça s'en vient à l'instant. Tout ça dans Polybius.

Et on vient tout juste d'entendre Norvent avec Vodge. Je suis pas certain si je le dis bien. Alors ouais, j'ai dit qu'on présentait deux chansons qui parlaient de néon, mais celle-ci ne parlait pas de néon. C'était Memory Reboot. Le plus grand succès de Norvent, un jeune artiste qui, quand je dis jeune, il a l'air très très jeune. Je peux pas vous dire son âge, mais il a l'air très très jeune. Et généralement, quand t'as l'air jeune, t'es jeune. Ça, c'est un peu logique, là. Mais ouais, franchement, c'est très très cool de son côté parce qu'il commence à se faire une certaine renommée dans le monde du synthwave petit à petit. Et Vodge, je suppose que c'est un artiste norvégien parce que c'est un haut norvégien. C'est peut-être pour ça que je suis désolé si j'ai mal dit son nom. Mon norvégien étant pas très très bon, voire inexistant en fait, aussi simple que ça. Bref, ça a été un plaisir d'être avec vous pour cet épisode, une fois de plus. Ben oui, épisode 21, premier épisode de la saison 2. Et comme disait un oiseau australien, le kookaburra. Ah, ça marche pas pantoute. Je pensais que ça... Oh, attends, oh, OK, oh, là, ça va marcher. Hein, on va réessayer. Ça marche, hein? Ça. Ben oui, et là, y a les experts vont me dire, « Mais Mathieu, ce n'est pas le kookaburra. » Cet oiseau australien à plumes dorées, ben, pas plumes dorées, mais plumes pleines de couleurs en tout cas. Et non, c'est un dauphin et vous avez tort. Tort, madame et monsieur. Le dauphin ne fait pas ce bruit. Eh oui, notre vie n'est qu'un mensonge. En fait, probablement que dans les années, je sais pas, 80, 90, ils ne savaient pas c'était quoi le bruit d'un dauphin, alors c'est devenu popularisé. Mais non, c'est un bruit d'oiseau. Voilà, je voulais juste rappeler que notre vie n'est que mensonge en ce premier épisode de la saison 2. Bref, dans tous les cas, ça a été un plaisir d'être avec vous, puis ouais, ça a été un épisode assez tranquille, coudonc, il n'y a pas plus de trucs que ça. Non, en fait, c'est simple, ben, je sais qu'il y a beaucoup de gens qui vont découvrir Polybius grâce à ce premier épisode, parce que c'est une nouvelle saison. C'est pas le premier épisode, hein. Il y a eu une saison avant ça, mais c'est une nouvelle saison, oui. Alors, pas mal de gens vont découvrir le show, ils veulent savoir à peu près à quoi ça ressemble. Puis c'est ça, le synthwave ou le retrowave dans les deux cas, c'est une musique qui s'écoute très bien pour se promener en voiture, pour simplement décompresser, pour penser à autre chose. Je trouve que c'est une musique vraiment très intéressante. Et ce qui est intéressant avec le synthwave aussi, c'est que t'en as vraiment de tous les genres. T'as des trucs plus émotifs, des trucs qui vont plus rentrer dedans, plus agressifs. Il y en a vraiment pour tous les genres. Et souvent, en parlant de musique qui va plus rentrer dedans, avoir plus d'action, c'est souvent avec des chansons de ce genre-là que je finis mes émissions. Les deux chansons, avant de vous laisser, c'est pas non plus à partir en peur. Hein? On n'est pas dans le heavy metal non plus, mais c'est quand même intéressant. Il y a de l'action là-dedans, je peux vous garantir. Et puis c'est ça, vraiment, mon but, c'est de présenter le truc. Alors, non, pas de thématique spéciale aujourd'hui, pas, je sais pas, de folie. Hein? On a appris que le dauphin ne faisait pas de bruit. Ben, il fait des bruits, mais pas les bruits que vous pensez. Mais non, c'est ça, c'est tout. c'est déjà pas mal. Fait que sur ce, on se laisse avec Distant Reality, avec Ben Hensing on a Ledge. Alors, Distant Reality, qui a sorti un album récemment. Et vous savez, souvent, j'aime ça présenter des artistes un petit peu moins connus, et ça, c'en est un bon exemple. Surtout que, bon, ben, son album est sorti aujourd'hui. Ah ouais, aujourd'hui. Alors, ben, c'est ça. Quand je dis que je fais une recherche musicale pour vous présenter les nouveautés et des artistes moins connus, là, ça, c'est un coup de circuit, là. C'est un 2-1, OK? Ça vient de sortir, c'est tout frais. Moi, personnellement, j'ai trouvé ça très, très bon. Et tu sais, généralement, que c'est frais quand tu vas sur YouTube et qu'il est marqué « aucune vue ». Il y en avait par la suite, inquiétez-vous pas, là. C'est pas non plus un grand flop, là. Je vous rassure tout de suite. Mais c'est ça, c'est vraiment que ça vient de sortir. Moi, j'ai trouvé ça excellent comme chanson. Ça débute très bien l'album qui vient de sortir. Et par la suite, ça sera Master Boat Record. Alors lui, c'est un groupe italien qui font tout. Ils font littéralement une musique qui ressemble beaucoup à des musiques de jeux vidéo, d'ailleurs. D'ailleurs, celle-là est inspirée fortement de Afterburner, le fameux jeu de Sega. Ben voilà, c'est ça. Le synthwave ressemble aussi beaucoup à la musique de jeux vidéo parce que c'est simple. C'est le genre de musique que les compagnies mettent dans leurs jeux, au simple. C'est ça. Probablement que c'est de là que c'est parti, la popularité de ce genre musical. Là. Moi, en fait, ben, j'écoutais ma musique. À un moment donné, je me suis dit, ah, ben tiens, maintenant que je travaille en radio, je pourrais m'inspirer m'intéresser à d'autres genres musicaux. J'ai découvert les synthwave, j'ai bien aimé ça. Et j'espère vous l'avoir fait découvrir aujourd'hui. C'était Mathieu Bonenfant pour Polybius. On se revoit la semaine prochaine pour l'épisode 22, sans faute. Sur ce, je vous donne une très bonne soirée, très bonne matinée. Peu importe c'est quand vous écoutez le show, on se revoit très bientôt.

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5: Bonjour tout le monde, j'espère que vous allez bien dans l'émission Samedi de lire. Aujourd'hui, j'ai le grand bonheur de recevoir Michel Montreuil. Bonjour, comment tu vas?
6: Bonjour Amélie, ça va très bien, merci toi-même. Merci de l'invitation.
5: Ça me fait grand plaisir et j'ai envie de te présenter aux auditeurs. Alors, tu es auteur, réalisateur et créateur sonore. Tu as été formé en composition, tu as aussi travaillé comme pianiste, metteur en scène, professeur de théâtre, dramaturge et compositeur de musique multimédia, avant de te consacrer principalement à la réalisation de balados documentaires et de fiction immersive pour Radio-Canada Audio. Parmi tes projets marquants figurent Récidive, Immersion, Cavale, Écho, De glace, ainsi que la série documentaire Ça prend dans le train que ça prend, quête d'un bang dans laquelle tu explores avec autodérision et lucidité ton parcours au Benguema. Tes œuvres ont été récompensées à Londres, Paris et New York. Et avec Louis-Aimon Rosemère, ta première autofiction, tu proposes une réflexion sensible sur l'enfance, la mémoire, l'obéissance et la quête d'identité à travers les rues de la banlieue où tu as grandi. Voilà. Alors, dans le roman, justement, Louis-Aimon Rosemère, le personnage retourne dans les rues de son enfance au moment où sa vie adulte vacille. Pourquoi revenir physiquement à Rosemère pour comprendre ce qui lui arrive intérieurement à ton personnage?
6: En fait, il était tellement mélangé, tellement perdu que n'importe quoi aurait été bon pour essayer de se retrouver un peu lui-même. Il était face à un choix super important pour lui et il savait même plus c'est qui devait faire ce choix-là, tellement il était plus lui-même. Et donc, à ce moment-là, c'est vraiment par désespoir qu'il s'est retrouvé dans sur les rues de son enfance pour essayer de provoquer par les souvenirs un petit peu de lui-même, essayer de retrouver la personne qui a été pour, en fait, se retrouver suffisamment pour faire ce choix-là.
5: OK, intéressant. Et il est écrit que les souvenirs servent à structurer le présent. Est-ce que le livre est une tentative de réparation, de compréhension ou simplement une cartographie intime?
6: J'irais vers la cartographie. C'est des choses, parce que c'est une base d'autofiction, effectivement, c'est des choses qui se sont passées il y a longtemps quand même pour moi. Et donc, je crois pas que j'étais en train de réparer quoi que ce soit, mais c'était le plaisir de faire des liens entre ces souvenirs-là. Au sens où je me suis mis à écrire à propos de mes souvenirs et un peu dans le vide, un peu en me demandant pourquoi que les gens liraient ça. Et c'est quand je me suis mis à faire des liens métaphoriques entre les choses, de me demander pourquoi que j'avais envie d'écrire à propos de ces souvenirs-là, que la toile s'est tissée tranquillement. Et les souvenirs sont vraiment une base pour ce qui allait devenir quelque chose de, selon moi, plus grand, qui est une quête plus mature du personnage.
5: OK, c'est intéressant. Et ce qui frappe dans le roman, c'est la façon dont l'enfant s'est observé avec énormément de sérieux. Pourquoi t'intéresses-tu autant au regard de l'enfant?
6: Avec sérieux, je trouve ça le fun que tu dises ça, parce que je pense que j'ai un problème avec l'infantilisation. Je le prends tout le temps mal quand une personne se présente avec un ton qui se veut rassurant, mais que je trouve infantilisant.
5: Un peu condescendant même, des fois.
6: Exactement. Et je crois que le petit Michel avait besoin qu'on le prenne au sérieux, et c'est ça que j'ai fait 25 ans plus tard.
5: Mais si je te confirme que c'est réussi, là. Vraiment.
6: Merci.
5: Et ton livre parle beaucoup des moments avant l'action, l'hésitation, l'obéissance, même les limites qu'on s'impose. Pourquoi ce thème t'obsède-t-il autant?
6: Parce que je suis encore là.
5: Ah oui?
6: Oui, absolument. Cette frontière-là psychologique à franchir, je ne peux pas parler pour les autres, mais moi, ça me mine encore aujourd'hui. Puis je pense qu'un des plus bels exemples du fait que je m'améliore malgré tout à ce niveau-là, c'est le livre qui est là, justement, qui était un livre que j'avais en tête depuis 20 ans, et qu'à un moment donné, par cette image-là de la frontière psychologique qu'on doit traverser pour vaincre ses peurs, j'ai cliqué que le livre, c'était lui-même, cet objet-là, une frontière pour moi.
5: Mais est-ce que ça faisait longtemps que tu avais envie de le faire, ce livre-là? Qu'est-ce qui a été le déclic qui t'a amené à le publier? Parce que tu dis que ça fait 20 ans que tu y réfléchis.
6: Oui, effectivement, le déclic, en fait, je pense que c'est justement le balado « Ça prendra le temps que ça prend » que j'ai fait. Où est-ce que j'ai eu, après coup, beaucoup de commentaires qui parlaient de l'écriture? Alors que j'ai tout le temps écrit pour mes propres projets au théâtre, etc., le livre était pour moi quelque chose d'un petit peu inaccessible et de surtout terrifiant. Et d'avoir ces encouragements-là et d'avoir un peu trouvé mon sujet, ce qui a été assez dur, j'ai dit pourquoi pas. Et je me suis lancé avec ces encouragements-là et avec cette urgence-là qui était que, bon, là, il faut que je le fasse ou que j'arrête de le penser parce que ça me prend beaucoup trop de temps dans ma tête pour un truc qui n'est pas fructifiant, là.
5: Et tu as travaillé longtemps avec des auteurs de romans et tout ça, fait que j'ai l'impression qu'eux aussi t'encourageaient peut-être à passer à l'acte.
6: Et en même temps,
5: est-ce que tu travaillais là-dessus?
6: À force de travailler avec des grands auteurs, ça, je dirais que ça complexe autant que ça libère.
5: OK.
6: Non, je ne crois pas que d'avoir travaillé avec des auteurs, mais tant que ça, encouragé, si ce n'est que, oui, j'avais envie de mettre mon grain de sel un petit peu partout, évidemment. Tu me demandais si ces gens-là étaient au courant. Absolument pas. Je suis un ami assez proche de Kim Thuy et elle l'a su le jour où j'ai fait une publicité pour le lancement. Je voulais absolument pas qu'on vienne à mon aide parce que je voulais absolument que ce soit un projet personnel qu'on me choisirait pour le mérite plutôt que l'influence. Parce que, en tant que personne souvent en manque de confiance, j'avais besoin de le faire par moi-même, je pense.
5: OK, c'est intéressant.
6: Ouais.
5: Si tu me permets, je veux qu'on vienne justement à l'histoire de Louis-Mont Rosemère. Le narrateur semble fasciné par ses propres renoncements. Est-ce qu'on écrit aussi pour revisiter les versions de soi qu'on n'a pas osé devenir?
6: Oh, tout à fait. En fait, je pense que la première chose que le personnage se rend compte à propos du petit lui-même qui est en train de redécouvrir, c'est à quel point qu'il n'a pas été le héros qu'il aurait voulu. Et je ne suis pas sûr que, jeune, j'avais cette perspective-là. Mais c'est vraiment avec le recul où est-ce que l'adulte qui était là est un peu déçu de voir, tout en le comprenant parce qu'il n'a pas changé tant que ça, d'être déçu de voir le peu de risques que le jeune prenait, le fait d'avoir accepté d'être obéissant alors qu'il n'aurait peut-être pas dû l'être tant que ça. Mm-hmm. Et donc, c'est un livre sur le prix à payer de l'obéissance.
5: Mm-hmm. Oui, c'est bien, c'est très, très bien décrit dans le roman. Et tu fais de Trois-en-Rue de banlieue un véritable territoire romanesque. Qu'est-ce que la banlieue québécoise permet littérairement qu'on sous-estime souvent?
6: Je ne sais pas, si ce n'est que ça faisait partie de moi, tout comme ça fait partie du personnage. Faut retourner à ses propres racines. Et souvent, j'ai la tendance d'associer des souvenirs au territoire.
5: Ah, c'est intéressant.
6: Et même aujourd'hui, je vais me rappeler d'une conversation par le lieu où j'étais à ce moment-là. Donc, il y a vraiment quelque chose pour moi d'ancrer dans l'émotion et dans le lieu même qui vient raviver des choses plus fortes que purement intellectuelles. Et je pense que c'est sur ça que je capitalise.
5: Parce qu'en lisant, nous aussi, les souvenirs reviennent, là.
6: Mais tant mieux.
5: Et on sent dans le livre une affection immense pour les détails ordinaires du quotidien, par exemple, ouais. Les voisins, les terrains vagues, les boissons gazeuses, les maisons hantées miniatures. Pourquoi ces fragments du quotidien deviennent-ils si puissants avec le temps?
6: Avec le temps, effectivement, c'est bien dit, parce que j'ai pas du tout le culte de l'objet. Sauf que faut croire que l'univers que l'enfant avait à ce moment-là, c'était ses portes de sortie. L'univers était tellement petit que n'importe quel objet prenait une profondeur assez insoupçonnée. Et c'était un moyen d'évasion pour lui, d'avoir cette espèce d'objet de désir-là qui était une chose accessible, alors que ses vrais désirs étaient pour lui une montagne à surmonter, là, qui se serait même pas imaginé, là, d'ailleurs.
5: Mm-hmm. Si tu me permets, Michel, on s'arrête et au retour, je veux qu'on continue de parler de ton premier roman, Louis et mon Rosemère.
6: N'importe quand.
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2: Je suis toujours en compagnie de mon auteur invité de la semaine, Michel Montreuil, pour parler de son premier roman, Louis Aymon, Rosemère. Et Rosemère est à la fois très précis géographiquement et très universel émotionnellement. Comment as-tu travaillé cet équilibre-là entre les deux dans le roman?
3: J'ai tout simplement travaillé en pas sur l'universel. J'ai vraiment travaillé de façon personnelle en ayant confiance que l'universel viendrait s'y accrocher à un moment donné. Mais par contre, ce que j'ai fait, c'est que je me suis vraiment informé sur ce qu'il y avait autour de chez moi pour essayer de retrouver la grande histoire dans la petite. Et j'ai été surpris de voir à quel point qu'il y avait des personnages qui ont passé par là, des situations qui étaient le reflet de trucs plus larges de l'époque. Donc, c'est vraiment en tissant des liens que j'ai trouvé le moyen de sortir des trois rues.
2: OK, c'est intéressant. Et le livre aussi avance par fragments, souvenirs, ouais, associations d'idées. Pourquoi cette structure éclatée était-elle nécessaire dans le cas de ce livre-là?
3: Nécessaire parce que je ne pense pas que je serais capable d'écrire autrement.
2: OK.
3: J'ai pas un grand souffle, loin de là, c'est mon premier livre aussi, mais je pense que, personnellement, j'ai pas un grand souffle. Je me tanne vite. Je me tanne très vite de mes propres idées, surtout. Donc, chacun de ces petits chapitres-là a été fait en une seule séance d'écriture parce que j'ai besoin que ça sorte, j'ai besoin de faire des liens en temps réel. J'ai besoin que les choses se bâtissent sous forme d'improvisation. Parce que dès que j'arrive avec un plan, une structure trop claire, je perds l'intérêt de façon extrêmement rapide.
2: Et dirais-tu que tu as écrit ce roman-là comme on marche, c'est-à-dire sans toujours savoir exactement où ça allait te mener? À penser?
3: Ben en fait, oui, tout à fait, puis j'aime ce lien-là. Et il y a que je perds l'intérêt dès que je sais où je m'en vais. Donc, vraiment, de errer, c'est non seulement le sujet, mais c'est aussi la méthode.
2: OK, c'est intéressant. Et ton écriture?
3: Mais c'est super insécurisant, remarque.
2: Ah, ben c'est sûr!
3: Et souvent, je me dis que je devrais juste prendre le temps de faire une structure et d'être bien et de stresser moins à l'écriture, mais je fonctionne malheureusement pas comme ça.
2: Mais peut-être que ça te bloquerait s'il y avait trop de structure.
3: J'ose même pas imaginer.
2: Et ton écriture est à la fois drôle, mélancolique et très lucide. L'humour, est-ce que c'est une façon de survivre au malaise existentiel, tu dirais?
3: Oui, tellement, tellement. Et je pense que ça a été justement l'instinct de survie de cet enfant-là, d'essayer de prendre les choses de ce côté-là. En tant que plus petit de la famille, peut-être de s'assurer d'avoir une place, alors que ça vient un peu contredire ce que je disais au début de vouloir être pris au sérieux à travers ça. Puis je pense que la blague, étrangement, est quelque chose qui te donne l'occasion d'être pris au sérieux si tu arrives à bien le faire. Puis il y a aussi le fait que je pense que je suis drôle. Et ça, il ne faut pas prendre ce que je dis pour du cash. Ma copine pourrait vous dire à quel point je pense que je suis drôle.
2: Mais c'est bien, on le sent dans l'écriture. Moi, je te connais pas personnellement, mais ce que je dois dire, c'est qu'en te lisant, j'ai ri. Fait qu'il doit y avoir un lien entre l'auteur et ce qu'on lit.
3: On aime ça comme ça.
2: Et comment sais-tu qu'un souvenir mérite d'entrer dans un livre? Qu'est-ce qui fait qu'une anecdote devient littérature?
3: Je pense que c'est ces liens-là, justement. Oui. C'est lorsque, à force de me demander en l'écrivant pourquoi que... En fait, d'où vient mon propre intérêt à être en train d'écrire ça? Je suis vraiment tombé sur des thèmes à travers ça qui n'étaient pas prévus et que j'aurais pas, auxquels j'aurais pas pensé probablement, qui venaient faire une espèce de rappel aux scènes précédentes, aux scènes qui vont suivre. Et c'est vraiment ce casse-tête-là qui, moi, m'a motivé le plus. Même plus que les souvenirs même, plus que l'histoire même, cette espèce de tapisserie qui se forme tranquillement.
2: OK.
3: Et qui apporte cette, selon moi, justement, cette clarté-là que le personnage recherche en bout de ligne. Là.
2: Et le livre emprunte beaucoup à ton vécu. Est-ce que l'autofiction, ouais, ça t'a libéré ou ça t'a exposé davantage?
3: L'exposition, j'ai pas nécessairement beaucoup de problèmes avec ça, dans le sens que j'ai l'impression que j'ai pas grand-chose à cacher dans les sentiments que j'ai vécu. En fait, c'est mon père qui m'avait déjà dit des sentiments, il y a rien de bon puis rien de mauvais, c'est juste ce qui se produit.
2: Mm-hmm.
3: Donc, je pense pas être gêné de ce que j'ai vécu à ce niveau-là. Maintenant, la fiction, si j'emploie l'exemple de l'auteur français Jean Ichnoz, qui a dit que la fiction sert à farter le réel. Et je trouve ça, d'abord, je trouve ça très vrai. Je trouve que ça bouche les coins de réel qui auraient besoin d'être expliqués plus. Mais aussi, j'étais super impressionné qu'on puisse utiliser le terme « farter » sans qu'il y ait de ski. Dans la même phrase, j'étais vraiment impressionné.
2: Mais c'est une belle explication, je ne l'avais jamais entendue, mais là, j'en prends note. Là. Très bien. Et ton personnage se regarde souvent avec sévérité. Est-ce que l'écriture te permet d'être plus tendre envers toi-même?
3: Oui, je pense que... En fait, je pense que le personnage regarde qu'il était jeune avec ces yeux-là d'essayer de se pardonner.
2: Mm-hmm.
3: D'essayer de se pardonner d'avoir été seulement ça et en même temps tout ça. Et puis je pense que cette espèce de regard, pas d'admiration, mais de complicité entre les deux, à travers l'adulte qui regarde l'enfant comme ce qu'il a été et comme toutes ses failles personnelles, et l'enfant qui regarde l'adulte en même temps et qui espère beaucoup. Puis je pense qu'il y a ce regard tendre-là entre les deux, effectivement.
2: Mm-hmm. Et tu explores beaucoup la fragilité masculine, mais sans cynisme. Est-ce important pour toi de montrer un homme qui doute, hésite et cherche encore sa place?
3: Je pense que j'aurais essayé de faire autrement que j'aurais pas été capable. Je suis en plein là. Oui, je pense que c'est important de montrer ces choses-là. Et justement, le personnage est un peu dans une quête de masculinité en même temps, d'essayer de retrouver une force qui sait qui est en lui. Donc, c'est un espèce de retour à la masculinité, mais effectivement un peu à contre-courant de ce qui est dit présentement.
2: Mm-hmm.
3: Là. Donc, c'est une contre-quête qui prend un sens quand on regarde l'actualité, je pense que oui.
2: Et est-ce qu'on finit vraiment par comprendre son enfance ou est-ce qu'on réécrit simplement une légende personnelle, tu dirais?
3: Je crois que le personnage a vraiment fait l'effort d'essayer d'être honnête dans ce regard-là. Est-ce qu'il arrive à l'être? Je ne le sais pas. Est-ce que l'enfant était beaucoup plus fort qu'il lui donne le mérite? Probablement. Probablement. Mais il va chercher ce dont il a besoin à ce moment-là pour faire ses choix et pour survivre. Et je pense que je crois pas que les souvenirs, que le but des souvenirs, c'est d'être précis et d'être réel. C'est qu'est-ce que ce souvenir-là peut m'apporter aujourd'hui?
2: Mm-hmm. Et j'ai envie de te demander, qu'est-ce que l'enfant que tu étais penserait de l'homme que tu es devenu aujourd'hui?
3: Ouais. En fait, je pense que ce qui est vécu dans ce livre-là, c'est comme le déclencheur de ce qui s'est passé après ça dans ma propre vie. Les choses dont je rêvais, dont l'enfant rêve dans ce livre-là, j'ai y vécu. J'ai y vécu depuis. Je pense que j'ai gagné.
2: C'est beau!
3: Oui, ben oui, je pense que j'ai gagné.
2: Et après avoir écrit ce livre-là, est-ce que Rosemère est devenu un lieu différent pour toi?
3: C'est un lieu que j'ai ménagé, au sens où à chaque fois que j'y vais, j'essaie de faire en sorte que je puisse en profiter, parce que je ne veux pas avoir cette trop grande proximité-là, dans le sens que je n'ai pas envie d'épuiser mes souvenirs. Mais ça reste pour moi cet endroit mythique-là, un peu, qui est un genre de refuge aussi.
2: OK. Et ton travail récent sur le bégaiement dans ouais. « Ça prendra le temps que ça prend » résonne avec le roman, j'ai l'impression. Y a-t-il un lien entre difficulté de parole et difficulté d'agir?
3: Oh, mon Dieu! J'espère que non. Mais j'imagine que oui, mais j'espère que non. Au sens, est-ce qu'il y a des lignes psychologiques à parler? Oui. Oui, absolument. Pour un bègue, je crois que tout se joue là, dans cette frontière qui est même solide, qui est même physiologique, juste pour parler. Il y a effectivement un mur à traverser à chaque fois. Maintenant, ce que j'essaie de montrer dans le livre, c'est que ce mur-là n'existe pas. Et que c'est pas en frappant dessus qu'on va le traverser, c'est juste de devenir conscient que le mur n'existe pas. Et ça, soudainement, tu viens de me donner de l'espoir en lien avec le bégaiement. Est-ce que ce mur-là est purement psychologique? Non, parce qu'il y a une trame génétique derrière ça aussi. Mais c'est de l'encouragement, puis je vais le prendre.
2: Ben, il faut.
3: Et pourquoi pas?
2: Et tu travailles énormément avec la voix, radio, balado, ouais. théâtre, alors que tu racontes ta lutte avec la parole.
3: Ouais.
2: Comment ces deux réalités-là cohabitent-elles?
3: L'esprit de contradiction, je pense. je vois pas d'autre chose. Je vois pas pourquoi on fait des émissions de radio quand on est bègue. Je le comprends pas. Si ce n'est de vouloir se prouver des choses, j'imagine. Mais je ne suis pas arrivé directement à la radio, j'y suis arrivé par le théâtre et par l'interprétation et peut-être de voir des gens, d'avoir enseigné le jeu théâtral à des gens et donc de comprendre toutes les possibilités du langage, l'importance du rythme, l'importance des nuances. C'est pour ça ensuite que je me suis mis à faire du podcast pour essayer de retrouver toutes ces subtilités-là que j'entendais au théâtre et que là, je pouvais fixer sur un ruban une fois pour toutes. Et je pense que j'aime d'autant ces subtilités-là que lorsque moi je parle, souvent, j'y arrive pas. Donc... Oui, j'imagine que ça rentre un peu dans le romantisme de la personne qui trouve un autre sens pour s'exprimer, même si je ne l'ai jamais vécu de même de façon consciente. Là.
2: Et est-ce que le bégaiement t'a rendu plus attentif au silence, aux hésitations, au rythme humain?
3: J'imagine. J'ai toujours été bègue, donc je n'ai pas été un autre qui ne bégayait pas. Oui, ben, c'est des choses qui me touchent. Est-ce que ça vient de là? Je ne sais pas.
2: OK. Puis en radio, le silence est important.
3: Oui. En fait, et ça, je pense que ça se retrouve aussi dans l'écriture. J'aime bien ne pas dire.
2: Mm-hmm.
3: J'essaie d'enlever le plus d'informations possible pour que le lecteur et l'auditeur aussi, pour ce qui est du podcast, ait un peu à avoir à travailler. Avoir à remplir les vides justement par sa propre expérience. Et c'est là que vient l'aspect du casse-tête, de l'exploration, de sa propre exploration du médium. J'aime pas quand les choses sont dites, parce que je trouve que les choses les plus importantes dans la vie, que ce soit, je sais pas moi, le bonheur, la conscience, le rêve, toutes ces choses, c'est toutes des choses que si on tente de mettre des mots dessus, l'essence s'en va. Donc, j'essaie tout le temps de ne pas dire.
2: C'est bien dit. On s'arrête là-dessus, Michel, et on se retrouve après pour tes coups de cœur littéraires.
3: Yé! Yeah.
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2: 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On est maintenant rendu au segment d'écoute de cœur littéraire de mon auteur invité de la semaine, Michel Montreuil, et on commence avec Les anneaux de Saturne de Zébald.
3: Oui.
2: Je connais pas ce livre-là. Je suis intriguée, là.
3: Zébald se trouve à être un grand auteur de la fin du 20e siècle, d'origine allemande, mais qui écrivait en Angleterre, et qui a cette même passion-là que j'ai pour le territoire. Dans ce livre-là, il prend une marche à travers l'est de l'Angleterre et se laisse inspirer par les buildings qui sont autour la grande histoire. Bref, ce que j'ai fait, c'est un peu un plagiat à ma propre échelle de ce livre-là. Beaucoup moins sérieux, beaucoup plus drôle, beaucoup plus simple, je dirais. Mais j'ai cette influence-là de cet auteur-là qui a beaucoup écrit sur la honte du peuple allemand pour ce qui s'est passé à travers le 20e siècle.
2: Fait que c'est un roman?
3: Oui.
2: Un récit, non? C'est un roman?
3: Roman, c'est pas de l'autofiction, quoique il y a peut-être des éléments d'autofiction à travers ça, effectivement. Et il fragilise cette frontière-là entre ce qui est vrai et ce qui n'est pas vrai. Chose qui m'a aussi inspiré pour ce livre-là. Et il utilise aussi des photos en noir et blanc au travers de son livre.
2: Comme tu as fait?
3: Comme j'ai fait. Justement, pour essayer de brouiller la frontière entre les choses qui sont vraies et les choses qui sont moins vraies. C'est d'ailleurs un truc qui lui a été reproché de vouloir faire passer de la fiction pour de l'histoire, mais je crois pas que c'était son but. Son but, c'était vraiment de rendre cette frontière-là poreuse pour essayer d'en trouver le sens, je pense.
2: OK, tu m'intrigues, là, ça me donne envie d'aller lire ce livre-là. Et le deuxième que tu viens nous présenter, c'est Le voyage du Salem de Pascal Janowiak.
3: Oui, pour les mêmes raisons, en fait. Et je pense qu'on est un peu un trio parce que lui aussi a pris le même truc de la photographie à travers son livre. J'ai la grande chance de connaître Pascal et j'ai discuté avec lui de son livre et c'est un peu ce qui m'a aussi emmené à faire le mien. Donc, je m'inscris dans une tradition de ce genre d'explorateur du territoire-là.
2: Est-ce que tu lui as envoyé une copie de ton livre?
3: Oui, j'ai pas encore reçu de commentaires, mais ça ne saurait tarder.
2: Et j'ai envie de te demander, est-ce que la lecture occupe une grande place dans ta vie?
3: Oui, mais je lis pas beaucoup de romans.
2: OK.
3: Et je pense que ça paraît dans mon écriture. Pour moi, la lecture, je lis à tous les jours. Je me lève à 6h30 et je lis jusqu'à 9 parce que je tiens à ce moment privilégié-là, le thé, etc. Sauf que j'ai l'habitude de lire avec mon téléphone pas loin. Parce que, pour moi, la lecture, c'est une rampe de lancement pour faire des petites recherches. J'adore ça. S'il y a un lieu qui est décrit, je veux le voir. Je veux être présent. S'il y a un fait historique, je veux apprendre à propos de ça, je veux le contexte. Et donc, je lis d'une lenteur absolument infinie parce que je me raide à toutes les phrases et je fais plein de recherches tout le temps. Et je dirais que...
2: Ça doit te faire décrocher, ça, de faire ça, de décrocher
3: ben,
2: l'histoire?
3: C'est peut-être pour ça que je lis très lentement puis que je n'arrive pas à me farcir des très grands livres. Mais c'est pas grave parce que le livre devient vraiment un guide à ce moment-là de la vraie vie. Et à travers toutes ces recherches-là, c'est là où je vais trouver un sens plus profond à ce que je suis en train de lire.
2: Hmm.
3: Et je dirais que mon propre livre a été écrit un peu de même. Je pense que le premier degré se lit bien. Je ne crois pas avoir oublié le lecteur, mais pour les lecteurs comme moi qui veulent se rendre plus loin, il y a plein de pistes pour faire ses propres recherches, pour triper tout seul après ça. Voilà.
2: Mais t'es la première personne que je rencontre qui me dit qu'il fait ça. C'est surprenant.
3: C'est dommage pour les autres.
2: Ah non, mais c'est dommage pour les autres. Oui, mais je devrais peut-être essayer, moi, de faire plus de recherches. Moi, j'ai plus tendance à lire le livre au complet, puis après, aller faire des recherches.
3: Bien, c'est sûr que c'est moins de l'immersion à ce moment-là, effectivement. Peut-être que... Sauf que, de la façon que je le fais, j'ai l'impression que... En fait, ça me donne pas l'impression de décrocher du livre, mais de raccrocher le livre à la vraie vie.
2: C'est bien dit, c'est intéressant. J'ai envie d'essayer de faire ce que tu fais. Et t'as été pianiste, compositeur, ouais, metteur en scène, réalisateur de balado. Pourquoi le roman, maintenant, dans ta vie?
3: En fait, on parle de balado...

0: la période du Far West du balado. J'ai été parmi les pionniers et ça venait avec une liberté parce qu'on ne savait pas c'était quoi.
1: Mm-hmm.
0: C'était de l'exploration pure. Mais aujourd'hui, maintenant qu'on sait c'est quoi un podcast, je te dirais que dans ce milieu-là, je sens moins d'ouverture à l'exploration. Et c'était dans le but de retrouver cette liberté-là que j'ai changé de médium cette fois-ci. Et l'écriture m'a vraiment permis de retrouver le fun.
1: Ben oui, puis en même temps, c'est quand dans l'écriture, tu es toute seule, fait que tu peux faire ce que tu veux. Là.
0: Exact.
1: Et est-ce que ton expérience sonore influence ton écriture? On sent parfois une musicalité, une certaine respiration très particulière dans tes phrases.
0: Des formations professionnelles, j'imagine, rendu là. Ben oui, je pense que c'est important. C'est un livre qui a été écrit de la façon que je l'aurais dit. J'ai vraiment fait attention avec le... avec le niveau de langage qui change énormément à travers le livre parce que le mien change à tous les jours. Lorsque je tombe dans l'humour, généralement, je vais faire un français un petit peu plus châtié, alors que je relâche plus quand que j'arrive dans des choses plus personnelles, plus tendre. Puis je pense que ça se reflète dans le livre. Il y a ce niveau de langage-là qui était important pour moi. Et un des plus grands compliments que j'ai, c'est mes chums qui lisent le livre et qui me reconnaissent, qui ont l'impression de passer du temps avec moi. Puis ça, ça me rapproche de cette espèce de vérité-là que je cherche, là.
1: Et tu as commencé à avoir des commentaires autour de toi?
0: Oui, effectivement. Dont un qui m'a beaucoup touché, qui était un de mes amis en revenant du lancement. Il était dans le métro et il a lu les premières pages et il me dit que tout de suite, il s'est mis à faire une recherche à propos d'un truc précis du livre. Et là, j'ai fait « Ah! Ça fonctionne! » Oui, des beaux commentaires. J'aime ça quand on se rend compte que le ton va un petit peu partout. Que, autant point de vue de l'humour que des trucs introspectifs. Parce que la vie, c'est ça.
1: Mm-hmm, complètement.
0: Fait que je me pardonne le fait que le livre est peut-être moins structuré ou moins conséquent parce que peut-être parce que c'est mon premier livre, j'ai essayé un peu de tout mettre, ce qui est sûr que c'est une grande erreur, mais je me suis payé ça.
1: Ben, t'as bien fait.
0: Oui.
1: Si tu me permets, Michel, on s'arrête pour la chronique littéraire et on se retrouve pour la conclusion de l'émission.
0: Mm-hmm.

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1: C'est maintenant le temps de la chronique littéraire en compagnie de Cathy Boyer-Gaborio. Et cette semaine, on commence avec En attendant, journal d'un papa impatient de Jean-Charles Andrieux de Lévis, publié chez Mécanique Générale.
2: Oui, donc on commence par une bande dessinée. La conjointe de Jean-Charles est enceinte de leur premier enfant et pour la fête des pères, elle lui offre une boîte à papa. Une boîte à papa, c'est un kit de survie pour le séjour à la maternité. Des petites douceurs, la BD, le guide du mauvais père de Guy Delisle, mais surtout un carnet à dessin dans lequel il pourra faire des esquisses de l'accouchement. Mais Jean-Charles est incapable d'attendre jusque-là. Il décide que ce carnet deviendra un récit de grossesse pour son fils Isaac, dans lequel il lui expliquera comment ils ont vécu l'attente de sa naissance. L'auteur nous invite dans leur intimité sans pudeur, de la première fois où ils ont entendu le cœur du bébé jusqu'au retour à la maison après l'accouchement. À certains moments, on rit avec eux de leur naïveté, alors qu'à d'autres, on s'inquiète quand, par exemple, la maman ne sent plus le bébé bouger. On est témoin de leur joie, de leurs doutes, de leur impatience et surtout de leur amour. Le format de la bande dessinée ne s'embarrasse pas des codes. Il y a des pages complètes de narration quand l'inquiétude est trop grande, comme si le dessinateur laissait la place complète au père qui a peur pour sa femme et son enfant. C'est sûr qu'il y a des moments plus lourds que d'autres, mais il y a aussi beaucoup d'humour. J'ai beaucoup ri quand Jean-Charles se découvre lui aussi une petite bédaine et qu'il se demande le plus sérieusement du monde si lui aussi va la perdre à l'accouchement. Et l'auteur varie beaucoup les styles de ses dessins selon les émotions ou l'intimité de la scène présentée. Il y a aussi un court extrait d'un style plus comics, mode d'emploi pour préparer la chambre de bébé, qui apporte une belle fraîcheur avant les pages plus costaudes des dernières semaines de grossesse et d'accouchement. C'est une première publication au Québec pour Andrieux de Lévis. J'espère que ce ne sera pas sa dernière. J'ai beaucoup aimé son style et sa sensibilité.
1: Tu me donnes vraiment envie de le lire. Ça s'intitule « En t'attendant, journal d'un papa impatient » de Jean-Charles Andrieux de Lévis, publié chez Mécanique Générale. Et là, on y va maintenant avec « Vida, journal de la peur » de Nicolas Dawson, publié aux éditions du Remis-Ménage.
2: Oui, Nicolas Dawson nous invite par son écriture à assister aux derniers mois de la vie de sa sœur Caroline. Connue entre autres pour son roman « Là où je me terre », elle est décédée le 19 mai 2024 à l'âge de 44 ans d'un cancer des os. Caroline était devenue une figure assez importante dans les médias littéraires et elle avait choisi de vivre sa maladie de façon publique, allant jusqu'à annoncer être en fin de vie après une récidive sur les ondes de la radio de Radio-Canada. Nicolas commence son journal de la peur au moment où il apprend la récidive et le termine le jour des funérailles de Caroline. Au début, il nous avoue que ses écrits ne sont pas destinés à être lus. C'est seulement le moyen qu'il a trouvé pour extérioriser ses émotions. Mais plus le journal avance, plus il dit soigner son écriture, réécrire, se rapprochant presque malgré lui du récit plus que du journal intime. Il écrit sur la maladie et la fin prochaine de Caroline, mais pas seulement. Il aborde des enjeux queer, sa situation familiale marquée par l'exil et bien sûr la littérature. Il n'est pas tendre ni complaisant envers personne, ni les membres de sa famille, incluant Caroline, ni ses amis et surtout pas envers lui-même. Ses émotions sont brutes et vraies et c'est ce qui fait que ce livre est aussi bouleversant. Je crois que ce récit est important et on n'a pas besoin de connaître Caroline Dawson ou son histoire pour se sentir interpellée. Par sa réflexion approfondie et sa grande honnêteté, Nicolas aide le lecteur à légitimiser les émotions contradictoires qu'on peut ressentir face au drame, à la maladie et à la mort. Son écriture est juste tout le long du récit. Je voulais choisir des phrases à citer qui m'ont particulièrement touchée, mais j'étais incapable de choisir, j'allais juste lire tout le livre. Je vais donc laisser les lecteurs découvrir l'écriture de Nicolas. Je le recommande chaudement. Personnellement, je vais garder ce livre précieusement pour le relire quand j'aurai besoin de réconfort.
1: Wow! Et moi, j'étais une amie de Caroline, alors j'ai bien, bien hâte de lire ce livre-là de Nicolas Dawson. Ça s'intitule « Vida, journal de la peur » publié aux éditions du Remus-Ménage. Et là, on y va avec « Kétamine » de Gabrielle Chevrier, publié chez Leméac.
2: On reste dans le thème de la maladie et de la souffrance avec ce récit de Gabrielle Chevrier. Elle a subi deux chirurgies dans le passé pour soigner une scoliose et continue de vivre avec des douleurs chroniques, ce qui l'empêche de vivre une vie normale, une vie souhaitée. Après avoir essayé une tonne de traitements et de médicaments, son médecin lui offre d'essayer un nouveau traitement, la kétamine, une drogue très puissante qui a entre autres des effets anesthésiques et dissociatifs. C'est un médicament utilisé dans le monde vétérinaire, mais les chercheurs commencent à lui trouver des particularités intéressantes pour le traitement des humains. L'autrice poétise 6 des traitements de kétamine qu'elle a reçus dans un environnement bien contrôlé et sous bonne garde, précisons-le. On essaie de suivre sa pensée qui vagabonde. Elle met en mots l'effet de la drogue et ce que ça ouvre dans son esprit. Pour ma part, je dirais que ce n'est pas ces moments-là qui m'ont le plus parlé. C'est sa réflexion autour de la maladie et de la douleur. Comment elle vit avec des douleurs chroniques? Comment c'est difficile de décrire son état, que ce soit à des médecins ou à des proches? Elle en vient à ne plus être convaincue que sa douleur est légitime. Elle se demande comment une autre personne réagirait face à ses douleurs. Comment c'est d'avoir mal pour quelqu'un d'autre? Son écriture est très sensible. C'est très touchant. L'espoir qui se glisse un peu partout dans le récit. Elle nous partage la projection qu'elle fait alors que la souffrance l'oblige à être en arrêt de maladie. L'année prochaine, ça va aller mieux. Je vais pouvoir faire ça, ça, puis ça. Puis on veut y croire autant qu'elle. Elle ouvre une discussion essentielle sur la place qu'on fait à ceux qui ont des douleurs et des maladies chroniques dans la société et sur le regard qu'on porte sur eux.
1: Intéressant. Ça s'intitule « Kétamine » de Gabrielle Chevarier, publié chez Loméac. Et là, on y va avec « L'amour et la fin » de Jules Clara, publié à La Mèche.
2: Et là, on va dans un sujet complètement différent, la crise des passeports.
1: Oh!
2: Fâchant pour les gens qui étaient coincés, mais quand même plus léger comme toile de fond. Je ne sais pas si tu te souviens, Amélie, en 2022, il y a eu un méga cafouillage avec les demandes de passeports canadiens. Les gens devaient faire la file pendant des heures en espérant pouvoir recevoir leur passeport à temps pour leur voyage. Et c'est ce qui arrive à la narratrice, Héloïse, qui doit prendre l'avion dans une semaine pour retourner passer quelques temps en Suisse où elle a habité pendant 2 ans. Elle traverse une période difficile, prisonnière d'une espèce d'apathie causée par la pandémie, par les confinements et le décès de son père. Sa relation de couple est aussi un peu moyenne. Son chum Christophe n'a pas une grande empathie pour ce qu'est lui. Elle, de son côté, a l'impression de juste vivre dans le regard de son chum. Elle a besoin de lui faire un rapport de ses moindres faits et gestes, sans comprendre comment elle est devenue aussi dépendante et obsessive. Avoir son passeport, c'est plus juste une nécessité, ça devient un projet. Elle saute dans la spirale infernale des démarches administratives, après des appels répétés qui ne lui permettent même pas d'atteindre la salle d'attente virtuelle, et décide de se joindre à la file interminable qui n'avance jamais devant les bureaux de Passeport Canada à Montréal, jusqu'à ce qu'une employée lui conseille d'aller au bureau des passeports de Chicoutimi pour espérer être servie plus rapidement. Mais tout ça, c'est un prétexte pour l'autrice de se questionner sur notre apathie collective et notre habitude de nous laisser faire sans nous rebeller. Et c'est justement un tout petit geste de rébellion, une attaque somme toute inoffensive qui mène Héloïse à se questionner sur sa vie et ses choix et qui la pousse à rebrasser les cartes, sortir de son marasme et se lancer dans l'inconnu. Héloïse est autrice. Alors, on se retrouve plongée dans son processus de création. À certains moments, elle ne vit pas l'instant présent. Elle analyse, cherche le mot exact, la tournure de phrase la plus représentative pour décrire une situation. Ça permet au lecteur de voir comment ça se passe dans la tête d'un auteur. C'est un beau petit plus dans ce roman bien sympathique.
1: On rappelle le titre « L'amour et la fin » de Jules Clara, publié à La Mèche. Et là, on termine avec un verglas nommé « Simone » de Léo Jacob, publié chez VLB Éditeur.
2: Dans ce premier roman de Léo Jacob, on est catapulté dans un monde apocalyptique dans lequel une région du Québec est plongée dans une importante tempête de verglas. Pendant des jours, la météo se déchaîne à grands coups de pluie verglaçante, de grésil, de grêle. Il n'y a plus d'électricité, les maisons sont détruites, des épiceries sont pillées. Bref, il n'y a plus de loi, c'est chacun pour soi. C'est dans ce Far West hivernal qu'on rencontre Alaric qui vient de sortir de prison. Alaric, tout ce qu'il veut, c'est rejoindre son village natal pour tourner vivre avec sa tante Rachel et juste avoir la paix. Mais alors qu'il cherche des vêtements chauds dans une poubelle, 2 hommes l'invitent à venir se réchauffer dans leur voiture. Il ne le sait pas encore, mais c'est à partir de là que ses plans vont changer de façon assez radicale. Après une visite chez des amis un peu chez des gens un peu louches, il se retrouve responsable de Simone, un bébé qu'il a kidnappé parce qu'il trouvait qu'elle n'avait pas l'air d'être bien traitée.
1: Oui.
2: Ce qui n'est pas faux si on prend en considération que personne n'avait pris le temps de lui donner un prénom. C'est Alaric lui-même qui décide de la nommer Simone. Donc, il se sauve avec Simone dans la tempête et bien sûr poursuivi par la mère de l'enfant et ses amis. En cavale, il se trouve des abris, des véhicules et surtout des comparses qui l'aident.

0: semaine Michel Montreuil. Et j'ai envie de te demander, quel genre de conversation espères-tu provoquer chez le lecteur après la lecture de Louis-Aymon Rosemère?
1: Des conversations avec lui-même, en fait. On me dit souvent que ça a été une porte pour certaines personnes pour entrer dans leurs propres souvenirs, et pourquoi pas. Je pense qu'il y a un dialogue très, très le fun et très instructif à avoir avec soi-même sur c'était quoi nos attentes à propos de nous. C'était quoi, est-ce qu'on serait fier de ce qu'on est aujourd'hui? Est-ce que kid de 6 ans se reconnaîtrait?
0: Puis le roman, c'est parfait pour ça, parce que après la lecture, souvent, ça nous oblige à faire une introspection. Là. Mm-hmm. Et j'ai envie de te demander, as-tu envie d'écrire autre chose après avoir écrit ce premier roman-là?
1: J'ai une ou deux suites en tête. Va falloir voir si je réussis à traverser les mêmes frontières et à vaincre les mêmes craintes pour écrire ça. Mais j'ai plein de notes de ce qui serait une suite ou peut-être même deux.
0: Et qu'est-ce qui s'en vient pour toi dans les prochains mois?
1: Je travaille principalement en ce moment en balado. L'année dernière, j'ai fait avec le journaliste Simon Coutu un truc sur le fentanyl. Mm-hmm. Et cette année, on vient avec un truc sur OnlyFans.
0: Oh!
1: Donc, un autre monde... comme Simon aime les fréquenter. Donc, du doc pour l'instant. Je n'ai pas de projet de fiction en lice, mais je suis toujours ouvert aux beaux projets qui s'en viennent.
0: D'accord. Bien, on surveille ça. Ça sort quand, le documentaire avec Simon?
1: Ça sort à l'automne seulement.
0: OK. On va l'attendre avec impatience.
1: Super.
0: Merci beaucoup, Michel, d'être dans l'émission.
1: Merci à vous.
0: Et j'ai une copie de Louis-Aymon Rosemère à faire tirer, alors je vous invite à vous rendre sur le site internet de l'émission samedilire.com dans l'onglet concours. Merci à vous à la maison, passez une excellente semaine. Je vous retrouve la semaine prochaine pour une autre émission. Et entre-temps, vous pouvez nous suivre via Facebook, Instagram et sur toutes les plateformes de podcast. Bonne semaine, à la semaine prochaine.

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2: Salut, salut, salut! C'est votre émission Le Cowboy Urbain sur la route. Et mon nom est Jason Dupuis. Et quel bonheur de vous retrouver encore une fois cette semaine pour vous partager mon amour pour cette musique du cœur, la musique country, western, ouais! Et donc, ce que vous allez entendre, ben, c'est du country 100% francophone et canadien. Rien de moins pendant 2 heures. J'espère que vous avez passé une très belle semaine. Et là, ben, je vous amène, j'espère, un peu de bonheur. Alors, voici Terrence Hart avec Le Temps qui s'enfuit. Félix Gore nous chante Une dernière danse et ce groupe, après 15 ans d'existence, lance leur premier album The Bounty Hunters avec Ça fait longtemps. Merci d'être là.

Deux bonnes chansons country folk avec Terrence Hart qui nous chantait Le temps qui s'enfuit. Et juste avant Félix Gore, Une dernière danse et un country plus moderne et rock de Bounty Hunters avec Ça fait longtemps. On continue avec Sam jusqu'au bout du grand large. Paul Daresch, le grand Paul Daresch. Carl Liga. Oh que oui, ça c'est un vieux hit qui reprend. Et là tout de suite, Tommy Poulin. Du fun dans la cabane.

C'est ce que j'appelle de la du country rafraîchissant avec Sam jusqu'au bout du grand large. Et c'était vraiment le fun d'entendre ça. Et juste avant, un grand succès de Hank William, Carl Laiga, repris par Paul Daresch à sa façon. Tommy Poulin, juste avant, du fun dans Cabane. Et là, ben, on va entendre, on s'en va au Nouveau-Brunswick avec Andy Bast, fait dodo, mais là, Herman Huet. Et ça, c'est une reprise de Salvador Adamo, Inch'Allah. Merci beaucoup d'être là, fidèle à ce rendez-vous country.

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5: Salut! C'est votre émission Le Cowboy Urbain sur la route. Et ce Cowboy Urbain, ben c'est moi apparemment, Jason Dupuis. Et donc, c'est du country 100% francophone que vous entendez. 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Alors, je vous propose un standard western, pourquoi pas. Jenny Murray avec Nourris mon âme. Elani Johnson autour de la table, un bon country folk. Et là, un country à partir de la racine Bluegrass Zydeco, mais à sa façon. Alice Bro. Et puis ça repart. Oh que oui!

Oui, on dit souvent dans l'industrie de la musique que le western est comme un peu disparu. C'est pas vrai. Jenny Mary est une belle preuve de ça avec Nourris mon âme. Juste avant Elanie Johnson autour de la table et Alice Bro. Et puis ça repart. Et on continue avec Joël Vodge et Romy sous le même ciel. La grosse équipe, la reine du parc Pizzo. Et là tout de suite, Sugar Crush. Viens me voir. Salutations, Jean de l'Outaouais. Oh, que oui!

Joël Vodz et Romy, qu'on vient d'entendre avec leur chanson « Sous le même ciel » et le jeune groupe, en fait le groupe de jeunes du Nouveau-Brunswick qui s'appelle la grosse équipe, la reine du parc Pizzo. Et si vous pouvez aller voir toutes leurs vidéos, et ça, ils sont fascinants à découvrir. Et juste avant, Sugar Crush avec « Viens me voir ». On continue. Guillaume Cyr, un beau jour, mais là tout de suite, Guy Morucru. Et c'est un groupe de la Gaspésie.

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Salut, salut, salut! C'est votre émission, le Cowboy urbain sur la route. Et mon nom est Jason Dupuis. Et je porte plusieurs chapeaux, hein, parce que je fais de la promotion pour beaucoup d'artistes de la radio, comme vous savez. Je chante aussi occasionnellement. Mais je suis aussi programmateur de la chaîne Franco-Country de Stingray. Quand vous êtes câblé avec le téléviseur, vous pouvez avoir cette chaîne-là, en fait, et plein d'autres genres. Mais moi, je programme la chaîne Franco-Country sur l'application et sur le site web aussi. Vous pouvez écouter. Ah bien oui. Alors voici trois chansons qui parlent de bière. Lendemain de veille, de la bière au ciel. Emmanuel Boucher et Brain Leboeuf. Deux autres bières, mais là tout de suite. Michel Léonard, faut pas manquer de bière. Ça, c'est vraiment un drame quand ça arrive.

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Oui, lendemain de veille, et ça, c'est un groupe qui a le vent dans les voiles, on va dire ça comme ça. Ils sont allés faire un tour en France aussi. Et là, de la bière au ciel, chanté par Marc-André Rioux, qui est le chanteur principal du groupe. Et juste avant, ben, c'était Emmanuel Boucher et Breen Leboeuf et l'immense succès d'Offenbach. Deux autres bières avec un country rock et Michel Léonard. Faut pas manquer de bière. Deux Carl, Carl Cadorette, ta vieille guitare, Carl Bastien. Viens donc faire un tour, mais là tout de suite, les sœurs Boulay avec Cowgirl Dory. Oui, oui, une chanson de René Martel.

Cadorette qu'on vient d'entendre avec sa chanson « Ta vieille guitare », Carl, il a une extraordinaire plume et le sens de la mélodie aussi. Carl Bastien, juste avant, vient donc faire un tour et sur l'album « Hommage à René Martel » sorti en 2023, les Sœurs Boulay chantaient « Cowgirl doré ». Alors, on écoute Dom Pelletier les petits jours, mais là, tout de suite, Gabriel Bélan, pourvu que l'amour soit avec vous!

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2: Salut! Salut, salut! C'est votre émission Le Cowboy urbain sur la route. Et mon nom est Jason Dupuis. Et c'est déjà la dernière partie de l'émission pour cette semaine. Mais comme je le dis à toutes les semaines, aucune inquiétude. Je serai là la semaine prochaine, l'autre d'après. Comme une tâche, finalement. Et j'espère au moins vous apporter un peu de bonheur, de découverte. Et de vous faire plaisir, voilà. Alors, là, j'ai mis deux artistes qui m'ont écrit des chansons parce que je chante aussi. Danny Boudreau, qui a encore, entre autres, écrit pour plein de monde. Patrick Normand, Guylaine Tanguay, etc., etc. On va entendre chaque détour. Bolduc tout croche autour de Simon Bolduc. Ce que je suis, il m'a écrit cette chanson-là que vous allez entendre. Ça sent le changement!

Ouais, le seul, l'unique, Danny Boudreau, qu'on vient d'entendre avec Chaque détour. Bolduc tout croche. Ce que je suis, un groupe de Montréal autour de Simon Bolduc qui m'a écrit la chanson « Ça sent le changement » que vous venez d'entendre aussi. Alors, on continue avec un segment vraiment bluegrass, Zydeco. Ça, c'est la racine de la musique country. Mantana, on va entendre L'île au cheval, Sale Barbe. Je pense que vous connaissez Sale Barbe, Gin à l'eau salée. Mais là, tout de suite, les gars du Nord, Jack Murphy.

Et j'étais debout dans le studio en train de danser sur cette musique-là, Montana, qu'on vient d'entendre. L'île au cheval, Sale Barbe, Gin à l'eau salée et les gars du Nord avec Jack Murphy. Ça, c'était avec Wilfred.

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1: Je te mets dans une ambiance de party de autour du feu, là. Puis classe moyenne, ben ils font ça bien comme fou, eux autres. On s'entend que leurs médias sociaux sont enflammés, clairement, de bien du fun. Ils sont rassembleurs partout au Québec en spectacle. C'est assez incroyable. Voici la chanson qui les a fait connaître. Voici classe moyenne autour du feu.

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1: Juste avant, c'est Appel manqué avec Gab Forêt. Et là, on vient d'entendre la game de bas de lendemain de veille. On va se le dire, les Canadiens sont en feu. On est vraiment contents. Et il y a un grand rassemblement québécois, canadien. Ça fait du bien de voir ça. C'est beau. Honnêtement, on dirait que le temps s'arrête quand il y a une game de hockey. C'est assez incroyable. Je trouve ça vraiment le fun, honnêtement. Trudy qui s'en vient en musique avec sa première chanson francophone, son single qu'elle lance juste à l'instant. Et si tu peux aller voir sur ses médias sociaux, tu vas voir, elle a un côté influenceur aussi dans sa vie. Et super, vraiment, comme fille. Si tu as la chance de la voir, peut-être en spectacle l'été prochain. Voici toutes ces nuits perdues qu'on écoute à l'instant. C'est vrai, j'aime.

Vous êtes toujours avec moi, Véronique Labbé, pour l'heure, espace et Franco New Country. Philippe Tremblay, juste avant, avec la Sainte-Paix. Et là, on vient de l'entendre, Arpin Lépine, avec la chanson « Qui le fait connaître, Saint-Félix ». C'est une histoire incroyable, sa carrière qui est comme pris en feu, on va se le dire. C'est quoi l'appel? Puis dit « Hey, j'aimerais ça jouer ta toune ». Puis là, ça part en feu, c'est fou. Il y a un engouement pour sa carrière et il saisit le moment, lâche sa job, puis let's go, on y va. Là, fait des spectacles un peu partout. Il se retrouve à C'est quoi Palooza et j'étais là parce que, bon, vous le savez, je fais la gérance de Laurence Saint-Martin et elle aussi était au C'est quoi Palooza et j'ai vécu le moment de voir Arpin sur scène. Honnêtement, c'est quand même assez incroyable comment les gens... Tu sais, le gars, là, il arrive d'une part puis, tu sais, je pense qu'il s'en rend compte de ce qui se passe, mais il écoute comme un poisson dans l'eau, il le fait, puis, mais à l'arrière-scène, je te le confirme, là, il est très anxieux. Très de bonne humeur d'être là, très content. Il fonce, mais avec une anxiété. Parce que quand même, faut que tu te dises, là, il n'a pas d'expérience. Il embarque, puis toute l'effervescence de sa carrière, les gens, comment ils embarquent dans sa chanson, c'est assez incroyable. Il vit tout un moment, vraiment. J'étais vraiment contente pour lui, bref. Alors, on l'écoute justement, Laurence Saint-Martin, qui a brillé aussi sur les planches de cette belle soirée-là. Ciao, bye, c'est le titre de la chanson de son nouvel album qui est sorti dernièrement. Donc, on l'écoute à l'instant.

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Le titre de la chanson, on l'entend très bien, hein? C'est Traverser les saisons. Beau hook de chanson, Ariane Simard, qu'on vient d'entendre juste avant. C'était Phil J. Smith avec Ça valait la peine, qui vit le bonheur en famille. Je ne suis pas sûre, il n'attend-tu un autre encore, un enfant? Bref, il y a une flopée d'enfants, puis à travers sa carrière artiste, qui est aussi producteur de spectacles, agent de spectacle pour plusieurs artistes, dont Lendemain de veille, Vince Lemire, bref, il lâche pas, c'est assez fou. Je m'en vais avec la chanson de mon premier album, hey, c'est quand même, je faisais du New Country à l'époque, on s'entend, et la chanson qui m'a fait connaître, c'est la version de Bonnie Tyler que j'avais repris en français. Voici « It's a heartache si tout s'arrête » en français.

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Garde-fou avec Sandrine Hébert qui est partout, plein de spectacles à venir, très ancrée dans sa musique country et dans sa musique, elle performe. On la voit vraiment s'investir dans sa carrière. Andy Theriault qui s'en vient en musique avec son dernier single « Danser ici ». On va se le dire, là, la danse country, ça prend toute une place là, présentement au Québec. C'est pas juste le country là, de la musique qui est hype.

Le titre de la nouveauté musicale de Francis de Grandpré, Si j'avais su, l'album qui sortira à l'automne en octobre. On reste à l'affût. Juste avant, c'était Chloé Leclerc avec Je lève les voiles. Je ne sais pas si tu l'as entendu dans les pubs de hockey. Il y a une pub, je pense que c'est GM. Ah, une pub de char, en tout cas, bref, c'est sa chanson qu'on écoute en arrière, en background. C'est quand même nice. Ben Jonca qui s'en vient en musique avec Sonny D qui nous met de bonne humeur. Reste avec moi pour leur espace Franco New Country avec moi, Véronique Lavigne.

Sunny Day. Ah, ben, moi, ça met une bonne humeur et puis je suis vraiment contente d'être là chaque semaine pour toi. Pour l'émission L'heure, espace et Franco New Country. Et ça termine avec Vince Lemire, Un jour ou l'autre. C'est le titre de la chanson que j'aime vous faire entendre. Et vraiment, sa carrière continue de bien aller. Puis je pense qu'il est en train de travailler des nouvelles chansons. Bref, on reste à l'affût. Et on se retrouve la semaine prochaine. Bye-bye tout le monde!

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1: Bonjour et bonne semaine. Bienvenue au palmarès acadien Country de l'Arcan. Diane Richard qui se joint à vous encore une fois pour les 30 prochaines minutes pour vous présenter ce top 10 qui, cette semaine, n'a aucun changement depuis la semaine dernière. On débute donc avec la 10e position, une pièce qui faisait un retour la semaine dernière en cette position. Tommy Young, le voici avec un demi-paquet de cigarettes. Je vous souhaite un bon décompte.

C'était les gars du Nord qui demeurent au numéro 8 avec « Je m'en vais par là ». Juste avant ça, on avait sauté la 9e position, soit MBL qui demeure au numéro 9 avec « L'échange ». On en écoute un extrait. 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

Et on se tourne maintenant vers la 7e position qui ne bouge pas, comme je vous le mentionnais non plus. Hurt Leblanc, le voici accompagné de Réal Leblanc avec le country dans le cœur.

0: pièce qui faisait son entrée il y a quelques semaines au décompte, elle demeure au numéro 5 cette semaine. Andy Bast qui nous avait chanté « Fais dodo ». Juste avant ça, Julie Aubé au numéro 6 avec « Tupperware ». On va maintenant sauter la quatrième position. C'est la formation Beaumont qu'on aurait pu entendre avec « Mardi Gras ». On en écoute un extrait.
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0: on se tourne vers la troisième position. Toujours Julie Aubé. La voici avec Femme.
1: Numéro 3.

0: Toujours numéro 2, Jacques Surette qui venait de nous chanter « Bach sur le chemin ». Avant de se quitter avec la première position, on fait la récapitulation. Tout d'abord, au numéro 10, c'est Tommy Young qui est là avec un demi-paquet de cigarettes. L'échange de MBL en 9e position. Au numéro 8, je m'en vais par là, des gars du Nord. Hurt Leblanc et le Country dans le cœur, chanson qu'il interprète avec Réal Leblanc, toujours numéro 7. En 6e position, Top Aware de Julie Aubé. Andy Bast avec Fais Dodo en 5e position. Mardi Gras de Beaumont au numéro 4. Au numéro 3, Femme de Julie Aubé. Et Jacques Surette avec Bach sur le chemin au numéro 2. Alors, en première position, qui s'y retrouve pour une 5e semaine? Bien oui, on parle de la formation Beau Séjour. Les voici avec Moi, je pars. Diane Richard qui vous accompagnait depuis les 30 dernières minutes. Je pars, mais pour vous retrouver la semaine prochaine, bien entendu, pour un autre palmarès acadien country de l'Arcan. Bye bye!
1: Numéro 1.

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6: Bonjour et bonne semaine. Bienvenue au palmarès acadien pop-rock de l'Arcan. Diane Richard qui se joint à nouveau à vous pour vous présenter ce top 10. Aucun changement depuis la semaine dernière. On va donc débuter avec la 9e position. Ouais, on saute la 10e position. Toujours Maude Saunier qui est là avec Demi-Tour. On en écoute un extrait.

0: on se tourne vers la 9e position, la formation Sluice, et voici Brebis dans la brume. Je vous souhaite un bon décompte.
1: Numéro 9.
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Puis filer ma tête, Sylvie Boulienne qui venait nous chanter ça, elle demeure au numéro 7. En 8e position, on avait sauté par-dessus la grosse équipe qui nous avait chanté, ou qui nous aurait chanté plutôt, Call Me Chérie. On en écoute un extrait. Fais-moi crier.

0: on se tourne vers la sixième position. Pas de changement donc pour Justin Guittard qui nous chante « Entre êtres ».
1: Numéro 6.

0: Elle faisait son entrée la semaine dernière au numéro 4. Elle demeure en cette même position. Caroline Savoie, qui nous interprétait Quel tourment, qui met aussi en vedette Jeanne Côté et Pontéix. Juste avant ça, Jonathan Saunier et Hélène Opie nous avaient chanté En attendant le pire. Ils sont toujours au numéro 5. On se tourne maintenant vers la troisième position qui avait baissé de la première à la troisième la semaine dernière. C'est toujours la formation B, donc, qui est là, avec la tête à ses raisons.
1: Numéro 3.

Chanson qui faisait son entrée il y a quelques semaines au numéro 2. Elle y demeure toujours. Mon oncle Jason qui venait nous chanter Washer Toss. Avant de se quitter avec la première position, on fait la récapitulation. Tout d'abord au numéro 10, c'est Maud Saunier qui est là avec demi-tour. Brebis dans la brume de Sluice au numéro 9. En 8e position, Call Me Chérie de la grosse équipe. Sylvie Bouliane est là au numéro 7 avec Pu filer ma tête. Au numéro 6, Entraître de Justin Guitare. Jonathan Saunier et LMNOP sont là au numéro 5 avec En attendant le pire. Caroline Savoie, toujours au numéro 4 avec Quel tourment, qu'elle interprète avec Jeanne Côté et Ponté X. La tête à ses raisons de

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